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Ensemble, on vient.

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4: 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Bon vendredi matin, tout le monde. Pas n'importe quel vendredi, hein? On est le 17 juillet. La dernière journée de travail avant les vacances de la construction pour des dizaines de milliers de Québécois. On va souligner ça qu'une fois, histoire d'une tradition de 55 ans. La chanson de partie parfaite pour lancer les festivités avec une collaboration qui va vous surprendre. On parle du Tour de France, un nouvel album d'une reine du country, puis le fameux chèque qui fait rouler l'économie de nos régions. C'est aussi ma dernière semaine à vos côtés le matin, mais on en reparlera. Le café est prêt, le grand départ aussi. On part ça tout de suite en musique avec les Fils du Diable et la danse du lendemain de veille.

On commence avec la journée que des dizaines de milliers de Québécois encerclent depuis des mois. C'est aujourd'hui la dernière journée de travail avant les vacances de la construction qui débute officiellement dimanche à minuit une. Mais dans les faits, dès que le dernier outil sera rangé cet après-midi, plus de 120 000 travailleurs de tous les secteurs, résidentiels, commerciaux, industriels, etc., déposent leur casque pour deux semaines complètes, et ça jusqu'au 1er août. Puis savez-vous que cette tradition-là a 55 ans? Les toutes premières vacances de la construction ont eu lieu à l'été 71. Puis depuis, c'est devenu un rituel national. Le Québec au grand complet qui décroche en même temps. Il y a quelque chose de beau là-dedans. On est peut-être la seule place au monde où des centaines de milliers de personnes partent en vacances d'un commun accord comme une grande famille. Bon dernier quart de travail, gang, puis soyez prudents, et ça jusqu'à la toute dernière minute.

Et pour accompagner le grand départ, le country nous a fait un cadeau de timing parfait. Gretchen Wilson vient de relancer son hymne légendaire « Here for the party » dans une toute nouvelle version avec nul autre qu'Ella Langley. Oui, oui, notre Ella, celle qui trône au sommet des palmarès depuis des semaines, puis qui bat des records de 67 ans. La chanson original, c'était le cri de ralliement de 2004, l'époque Redneck Woman, quand Gretchen Wilson a défoncé les portes de Nashville avec ses bottes de travail. 22 ans plus tard, elle passe le flambeau à la reine de l'heure sur la même toune. Deux générations de femmes qui ne s'excusent pas d'exister sur une chanson qui dit littéralement « Je suis ici ». Pour le party! Franchement, pour un vendredi de départ de vacances, on pouvait pas demander mieux. Considérez ça comme un hymne officiel de la fin de semaine.

Le Tour de France maintenant, parce que Tim Merlier est officiellement l'homme des sprints de cette édition. Le Belge a signé hier à Chalon-sur-Saône. Sa troisième victoire du Tour après Bordeaux puis Bergerac la semaine passée. En devançant encore une fois Quij puis Philipsen, voilà. C'est deux victimes préférées. Le gars en est rendu à 75 victoires en carrière, dont 6 sur le Tour. Une machine. Mais l'arrivée a donné des sueurs froides à tout le monde. Une chute collective à pleine vitesse dans le dernier kilomètre. Une vingtaine de coureurs impliqués. Fernando Gaviria est le plus amoché. La bonne nouvelle, tous les coureurs ont réussi à franchir la ligne. Puis les favoris du classement général étaient à l'écart du carambolage. Pogacar reste bien assis sur son maillot jaune avec ses 3 minutes 36 d'avance. Le Tour poursuit sa route aujourd'hui en espérant une journée plus tranquille pour les

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3: Météo. Généralement nuageux. Par contre, ça va se dégager. Beaucoup de vent aujourd'hui avec un maximum, voilà, à 25. Dégagé pour ce soir, 500 nuages au cours de la nuit, minimum 12. Et demain samedi,
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3: De la pluie intermittente avec un maximum à 19.

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1: Restons dans l'ambiance du grand départ avec une institution dans l'institution. Le fameux chèque de vacances de la construction. Parce que les deux semaines qui commencent, elles sont pas juste méritées, elles sont payées d'avance. La Commission de la construction du Québec accumule les indemnités de vacances toute l'année, puis les verse aux travailleurs juste avant le départ. Pour vous donner une idée de l'ampleur de l'affaire, en 2024, c'est environ 193 000 travailleurs qui ont reçu ce versement-là. 193 000 chèques qui arrivent en même temps, juste avant que le Québec parte en vacances. C'est de l'argent qui s'en va directement dans les campings, les restaurants, les pourvoiries, les crèmeries, puis les stations-service de toutes les régions. Une véritable transfusion pour l'économie touristique d'ici. Le party de la construction, c'est le party de tout le monde dans le fond. Dépensez-le en santé.
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Grosse nouvelle du côté des reines du country. Miranda Lambert a un nouvel album en route. Il s'appelle Crisco. Oui, comme dans le gros de cuisson. Puis connaissant Miranda, le titre est assurément un clin d'œil assumé à ses racines texanes puis à la cuisine de sa grand-mère. Et il arrivera le 2 octobre. Un extrait s'en vient aussi, Till the Going's Gone, pour vous faire patienter. Miranda Lambert, c'est une valeur sûre absolue, une des plumes les plus respectées de sa génération, capable de passer d'une chanson qui brasse à une ballade qui arrache le cœur, et ça dans le même album, avec toujours cette authenticité texane qui triche définitivement pas. Un nouvel album de Miranda, c'est jamais un événement mineur. Le 2 octobre vient de s'ajouter à un automne country qui s'annonce déjà complètement fou. On a hâte, puis

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1: Un phénomène sociologique à observer aujourd'hui dans tous les milieux de travail du Québec, la journée des bonnes vacances. Parce qu'aujourd'hui, dans les bureaux, les usines puis les commerces, il y a du monde qui va dire ou se faire dire bonnes vacances approximativement 40 fois avant 4 heures. Le collègue croisé au café, bonnes vacances. Le courriel de fin de journée, bonnes vacances. Le client au téléphone qui l'apprend, ben là, bonnes vacances. Puis rendu au 35e, on sait plus quoi répondre. Merci, toi aussi. Ben oui, certain. C'est un des plus beaux rituels de notre été collectif, hein? Une province au complet qui se souhaite du bon temps. Sincèrement, 40 fois par jour, il y a des pires problèmes dans la vie, hein? Fait que tiens, bonnes vacances, puis c'est même pas ironique.

première heure déjà derrière nous, puis quelle journée on entend, hein? Restez avec nous autres parce que dans la prochaine heure, elle est bien remplie. Un géant du country fête un gros chiffre rond aujourd'hui même. Le Québec s'attaque à ses vieux barrages pour redonner leur liberté à des rivières. On fait le tour du week-end de clôture de la Coupe du Monde, incluant un adieu qui va marquer l'histoire du soccer. Puis la semaine norvégienne se poursuit d'une façon que vous ne devinerez jamais. Le café est chaud, les vacances approchent à chaque chanson. À tout de suite sur Hit Country. D'ailleurs, reste là parce qu'on débutera notre deuxième heure ensemble avec la musique de Cody Johnson.

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2: Bonjour, ici Michel Scarpino. Voici le bilan de l'actualité. Tout d'abord, lors d'une allocution télévisée hier soir, le président Donald Trump a de nouveau semé le doute sur les résultats des élections passées. Il a ravivé un sujet qu'il utilise depuis longtemps pour formuler des allégations non prouvées et nier sa défaite à l'élection de 2020. L'obsession de M. Trump pour sa défaite face au démocrate Joe Biden il y a 6 ans et les théories maintes fois réfutées qu'il a diffusées à ce sujet sont des thèmes qu'il aborde encore régulièrement. Le discours du président Trump a présenté des allégations d'ingérence et d'influence sans contexte essentiel et sans apporter la moindre preuve de manipulation des votes ou d'altération du résultat de l'élection. Il a notamment accusé la Chine d'ingérence électorale. Le gouvernement fédéral va consacrer 2 milliards durant les 4 prochaines années pour renforcer le parc de véhicules blindés du Canada. L'ajout prévu de 190 véhicules blindés de soutien au combat portera la flotte totale de l'armée à 550 véhicules. Ces nouveaux véhicules seront utilisés lors d'exercices d'entraînement dans des bases militaires à travers le pays. L'Assemblée des Premières Nations exhorte le fédéral à fournir un soutien immédiat à une Première Nation du nord de l'Ontario ravagée par un feu de forêt. La province a également demandé l'aide d'Ottawa pour évacuer les communautés menacées par des incendies impossibles à maîtriser. Un feu de forêt à propagation rapide a détruit des maisons et des bâtiments sur le territoire de la Première Nation de Collins, à plus de 200 km au nord de Thunder Bay. Des dizaines d'autres incendies de forêt menaçaient d'autres communautés. Et puis la Légion royale canadienne célèbre à la fois son 100e anniversaire et ce qu'elle qualifie d'afflux de nouveaux adhérents. La gouverneure générale Louise Arbour participera ce matin à une cérémonie commémorative au Mémorial national de guerre à Ottawa. Et cet après-midi, à l'Hôtel de ville d'Ottawa, Poste Canada dévoilera un nouveau timbre célébrant cet anniversaire. C'était vos actualités Arsenal Média.
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3: Bon vendredi matin, bon réveil. Si vous venez de vous joindre à nous, merci d'avoir choisi le country. Également, si jamais t'étais là avant, ce qui est le cas, j'en doute même pas, ben merci d'être encore là. Un dernier droit dans les vacances pour bien du monde, hein? Dans cette heure-ci, Luke Bryan qui fête son 50 ans aujourd'hui même. Le Québec qui redonne leur liberté à ses rivières. Le week-end de clôture de la Coupe du Monde. Avec un adieu historique puis une finale qui peut réécrire les livres. L'art officiel de ne rien faire en vacances puis la journée de sortie country la plus folle de l'été qui s'en vient vendredi prochain. Restez là parce que tout ça, ça vaut la peine. Et tel que promis, je t'offre maintenant la musique de Cody Johnson avec The Fall. Bon matin, bon réveil. C'est quoi?

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1: On débute, façon de parler. On part cette heure-là avec un anniversaire de taille. C'est aujourd'hui même que Luke Bryan franchit le cap des 50 ans. Ah, maman. En tout cas, moi, ça m'a fait ça quand je les ai célébrés il y a quelques mois seulement. Donc, on vous parlait la semaine passée de tout ça, et puis le grand jour est arrivé. Fidèle à sa réputation, le fêté a promis de souligner ça avec un party qu'il décrit lui-même comme un blow-out, une fête monumentale. Puis avouez que le gars a de quoi célébrer 5 fois nommé artiste de l'année, des stades remplis depuis 15 ans, puis une marque de commerce bâtie sur une seule chose, le plaisir. Les parties de champs de maïs, les camions, l'été qui finit jamais, Luke Bryan a passé sa carrière en fait à chanter le bon temps, puis il commence sa 50aine exactement de la même façon. 50 ans, puis pas une once de sérieux de gagner. C'est peut-être ça, hein, le secret de la jeunesse. Bonne fête, Monsieur Bryan. Puis on va évidemment faire jouer de quoi en son honneur ce matin.

nouvelle environnementale qui sort de l'ordinaire. Le Québec se lance dans le démantèlement de ses vieux barrages non essentiels pour remettre des cours d'eau à leur état naturel. La presse rapporte qu'on emboîte ainsi le pas à une tendance qui prend de l'ampleur partout dans le monde. Puis, prenez deux secondes pour y penser. On a passé un siècle à harnacher nos rivières pour l'électricité, les moulins, le flottage du bois. Puis là, on commence à faire le tri entre les ouvrages qui servent encore, puis les vieilles structures qui font plus que bloquer le passage. Derrière chaque barrage démantelé, c'est une rivière qui recommence à couler comme avant, des poissons qui retrouvent leur frayère, des écosystèmes qui reprennent leurs droits. Pour une province dont l'identité s'est bâtie en fait sur l'eau, nos lacs, nos rivières, notre fleuve, il y a quelque chose de profondément juste là-dedans. Hein? Qu'est-ce que t'en penses? Donc, redonner de la liberté à une rivière, avouez que c'est une belle façon de commencer les vacances, non?

0: La Coupe du monde tire à sa fin, puis le week-end s'annonce mémorable. Demain, 17h, heure du Québec, la petite finale France-Angleterre à Miami. Un match que personne voulait jouer entre deux déçus, mais qui portera une charge émotive énorme côté français parce que ce sera la toute dernière rencontre de Didier Deschamps comme sélectionneur. Après 14 ans de règne, toute une page hein, qui se tourne. Puis dimanche, 15h, au grand stade du New Jersey, la finale Espagne-Argentine. L'enjeu est historique. Si l'Argentine de Messi l'emporte, elle deviendrait seulement la troisième nation de toute l'histoire à conserver son titre de champion du monde, après l'Italie des années 30, puis le Brésil de Pelé. L'Espagne, elle, vise un deuxième sacre après 2010. Puis, petit sourire en passant, sur le Tour de France, le peloton a passé la semaine à chambrer les coureurs français après l'élimination des Bleus. On a le somme, qu'il disait. Le sport, c'est aussi ça.
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3: Bonjour, ici Michel Scarpino. Voici le bilan de l'actualité. Tout d'abord, lors d'une allocution télévisée hier soir, le président Donald Trump a de nouveau semé le doute sur les résultats des élections passées. Il a ravivé un sujet qu'il utilise depuis longtemps pour formuler des allégations non prouvées et nier sa défaite à l'élection de 2020. L'obsession de M. Trump pour sa défaite face au démocrate Joe Biden il y a 6 ans et les théories maintes fois réfutées qu'il a diffusées à ce sujet sont des thèmes qu'il aborde encore régulièrement. Le discours du président Trump a présenté des allégations d'ingérence et d'influence sans contexte essentiel et sans apporter la moindre preuve de manipulation des votes ou d'altération du résultat de l'élection. Il a notamment accusé la Chine d'ingérence électorale. Le gouvernement fédéral va consacrer 2 milliards durant les 4 prochaines années pour renforcer le parc de véhicules blindés du Canada. L'ajout prévu de 190 véhicules blindés de soutien au combat portera la flotte totale de l'armée à 550 véhicules. Ces nouveaux véhicules seront utilisés lors d'exercices d'entraînement dans des bases militaires à travers le pays. L'Assemblée des Premières Nations exhorte le fédéral à fournir un soutien immédiat à une Première Nation du nord de l'Ontario ravagée par un feu de forêt. La province a également demandé l'aide d'Ottawa pour évacuer les communautés menacées par des incendies impossibles à maîtriser. Un feu de forêt à propagation rapide a détruit des maisons et des bâtiments sur le territoire de la Première Nation de Collins, à plus de 200 km au nord de Thunder Bay. Des dizaines d'autres incendies de forêt menaçaient d'autres communautés. Et puis la Légion royale canadienne célèbre à la fois son 100e anniversaire et ce qu'elle qualifie d'afflux de nouveaux adhérents. La gouverneure générale Louise Arbour participera ce matin à une cérémonie commémorative au Mémorial national de guerre à Ottawa. Et cet après-midi, à l'Hôtel de ville d'Ottawa, Poste Canada dévoilera un nouveau timbre célébrant cet anniversaire. C'était vos actualités Arsenal Média.
0: Météo. Généralement nuageux. Par contre, ça va se dégager. Beaucoup de vent aujourd'hui avec un maximum, voilà, à 25. Dégagé pour ce soir, 500 nuages au cours de la nuit, minimum 12. Et demain samedi, Hit Country. De la pluie intermittente avec un maximum à 19.

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1: Un mot important pour tous ceux qui partent en vacances. Parlons de l'art de rien faire. Parce qu'il y a un piège qui guette bien du monde. Transformer ses vacances en marathon de productivité. La liste d'activités longue de même. Les journées planifiées à l'heure près. Le sentiment coupable dès qu'on passe un avant-midi dans le hamac. Ben, je vous le dis officiellement à matin. Ne rien faire, c'est aussi une activité. C'est même la plus importante des vacances. Regarder le lac, faire des vagues, c'est de quoi ça? Écouter la pluie sur le toit de la roulotte, c'est aussi une activité. Faire une sieste de 2 heures de l'après-midi parce que, ben, pourquoi pas? C'est de quoi? Faut en profiter, c'est les vacances. Votre cerveau a passé 11 mois et demi à courir. Les 2 prochaines semaines, il a le droit de marcher. Puis même, je te dirais, de s'asseoir. Le rien, c'est pas du temps perdu, là. C'est du temps retrouvé. Et pratiquez-le sans culpabilité.

Avis à tous les amateurs de country, c'est probablement le cas si tu nous écoutes, hein? Encercle le vendredi 24 juillet dans ton calendrier de vacances parce que ça va être une journée de sortie complètement folle. Dans la même journée, Shania Twain lance son 7e album, Little Miss Twain, avec son duo avec Tanya Tucker. Brantley Gilbert qui arrive avec Sins of the Father, son 8e album. Cody Jinx qui sort l'édition de luxe de In My Blood avec 3 chansons neuves. Charles Wesley Goodwin, une des plumes les plus respectées de la nouvelle vague, lance son album très personnel, Christian Name. 4 projets majeurs, 4 univers complètement différents, de la légende canadienne au country rugueux, en passant par l'indépendant puis le songwriter. Et tout ça le même vendredi. Ça tombe en plein dans les vacances de la construction. La trame sonore de votre 2e fin de semaine de congé vient de se booker toute seule. Le country, lui, il prend définitivement pas de vacances, hein?

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1: 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Faut qu'on parle du phénomène de la semaine, les Norvégiens. Eh oui, Thorstein Traen porte le maillot jaune du Tour de France pendant 2 jours. Ensuite, son coéquipier norvégien, Søren Wareshold, gagne l'étape la plus rapide de l'histoire du Tour. Puis là, je découvre que la vague se rend jusque dans le country. Un artiste country norvégien qui s'appelle Erlend vient de s'associer à nul autre que Pam Tillis, une icône, la fille de la légende Mel Tillis, pour une nouvelle version du classique de Ronnie Millsap, No Getting Over Me. Un gars de Norvège, puis une reine de Nashville, sur un standard des années 80. La preuve, encore une fois, que le country n'a pas de frontières du tout. Entre les fjords puis le Tennessee, il y a visiblement un pont musical qu'on n'avait pas vu venir. La Norvège est en feu cette semaine. Quelqu'un devrait vérifier ce qu'ils mettent dans leur café ou dans leur bol de céréales.

cher toi. Imagine-toi donc que cette deuxième heure vient de tirer à sa fin, puis j'ai gardé de quoi pour notre dernière heure ensemble. Le baseball qui reprend ce soir même, parfait pour une première soirée de vacances, une balade country qui va toucher tous ceux qui ont déjà essayé d'arrêter quelque chose, du génie québécois qui s'attaque au sol contaminé, puis un petit retour sur les deux semaines qu'on vient de passer ensemble. Parce que oui, on est déjà rendu là. Alors reste avec nous autres, on finit ça comme il faut. 8h s'en vient sur Hit Country, avec entre autres la musique de Thomas Rhett. Merci d'avoir choisi Hit Country. 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
2: Bonjour, ici Michel Scarpino. Voici le bilan de l'actualité. Tout d'abord, lors d'une allocution télévisée hier soir, le président Donald Trump a de nouveau semé le doute sur les résultats des élections passées. Il a ravivé un sujet qu'il utilise depuis longtemps pour formuler des allégations non prouvées et nier sa défaite à l'élection de 2020. L'obsession de M. Trump pour sa défaite face au démocrate Joe Biden il y a 6 ans et les théories maintes fois réfutées qu'il a diffusées à ce sujet sont des thèmes qu'il aborde encore régulièrement. Le discours du président Trump a présenté des allégations d'ingérence et d'influence sans contexte essentiel et sans apporter la moindre preuve de manipulation des votes ou d'altération du résultat d'élection. Il a notamment accusé la Chine d'ingérence électorale. Le gouvernement fédéral va consacrer 2 milliards durant les 4 prochaines années pour renforcer le parc de véhicules blindés du Canada. L'ajout prévu de 190 véhicules blindés de soutien au combat portera la flotte totale de l'armée à 550 véhicules. Ces nouveaux véhicules seront utilisés lors d'exercices d'entraînement dans des bases militaires à travers le pays. L'Assemblée des Premières Nations exhorte le fédéral à fournir un soutien immédiat à une Première Nation du nord de l'Ontario ravagée par un feu de forêt. La province a également demandé l'aide d'Ottawa pour évacuer les communautés menacées par des incendies impossibles à maîtriser. Un feu de forêt à propagation rapide a détruit des maisons et des bâtiments sur le territoire de la Première Nation de Collins, à plus de 200 km au nord de Thunder Bay. Des dizaines d'autres incendies de forêt menaçaient d'autres communautés. Et puis la Légion royale canadienne célèbre à la fois son 100e anniversaire et ce qu'elle qualifie d'afflux de nouveaux adhérents. La gouverneure générale Louise Arbour participera ce matin à une cérémonie commémorative au Mémorial national de guerre à Ottawa. Et cet après-midi, à l'Hôtel de ville d'Ottawa, Poste Canada dévoilera un nouveau timbre célébrant cet anniversaire. C'était vos actualités Arsenal Média.
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3: Notre dernière heure ensemble, et je vous avertis tout de suite, on va finir sans beauté, puis avec le cœur gros, juste ce qu'il faut. Au programme, le baseball qui reprend ce soir même avec les Jays au Bercail, une balade country qui parle des mauvaises habitudes qu'on traîne tous, du génie québécois qui nettoie nos sols, un nouvel album qui s'ajoute au calendrier, la précieuse première soirée de vacances, puis un petit retour sur les 2 semaines qu'on vient de vivre ensemble. On finit ça comme du monde, ensemble, en musique. Et tel que promis, on y va avec Thomas Rhett, en compagnie de Marshmello et Where We Go. Bon matin!

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1: 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Bonne nouvelle pour votre première soirée de vacances ou votre première soirée de fin de semaine, tout court. Le baseball majeur reprend ses droits ce soir après la pause du match des étoiles. Et pour les partisans des Blue Jays, le rendez-vous est parfait. L'équipe rentre au Bercail ce soir, 7h15 pour accueillir les White Sox de Chicago puis lancer sa deuxième moitié de saison. Avouez que le calendrier fait bien les choses. Un vendredi soir de début de vacances, pas de réveil matin demain, une bière froide puis 3 heures de balle à la télé ou à la radio. C'est le mode d'emploi officiel du bonheur simple puis la deuxième moitié de saison. C'est toujours le meilleur bout. Les courses au classement se dessinent, la date limite des échanges approche avec ses rumeurs puis chaque série commence à peser. Le meilleur du baseball commence ce soir, alors installe-toi confortablement.

0: Une découverte qui a du fond maintenant. Jacob Awkward vient de lancer Mess That Marlboro Made. Littéralement, le gâchis que Marlboro a fait. Une balade réflexive lancée chez MCA. Puis, j'aime qu'une chanson de même existe parce que c'est le country dans ce qu'il fait de mieux. Hein. Prendre une affaire bien ordinaire, un paquet de cigarettes, puis en faire le symbole de quelque chose de plus grand. Les mauvaises habitudes qui s'incrustent, les gestes qu'on répète en sachant qu'ils nous coûtent cher, le chemin qu'on essaie de reprendre, tout le monde a sa Marlboro à lui. C'est pas toujours une cigarette. Des fois, c'est une rancune, une vieille habitude, un pli qu'on n'arrive pas à défaire. Une balade honnête là-dessus, chanter simplement, ça rejouait pas mal plus de monde qu'on pense, là. Ces genres de chansons qui s'écoutent en silence et qui restent en tête après.
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Une dernière nouvelle de chez nous, puis elle regarde vers l'avenir. Québec investit 3,5 millions de dollars dans une nouvelle chaire de recherche dirigée par l'INRS, l'Institut national de la recherche scientifique, consacrée au traitement des sols puis des eaux souterraines contaminées directement sur place sans avoir à tout excaver. On parle en fait de s'attaquer aux polluants persistants puis émergents. Les contaminations laissées par des décennies d'activités industrielles puis les nouvelles qu'on découvre encore. C'est genre de nouvelles qui fera jamais les grands titres, mais qui compte vraiment pour vrai, là. Chaque terrain décontaminé, c'est un espace qui redevient utilisable. De l'eau souterraine qui redevient saine. Un passif qu'on efface pour les générations d'après. Puis c'est du génie d'ici qui va développer ça. Entre les rivières qu'on libère puis les sols qu'on soigne, le Québec est en train de faire son grand ménage environnemental. Ça, c'est de l'eau.

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2: Bonjour, ici Michel Scarpino. Voici le bilan de l'actualité. Tout d'abord, lors d'une allocution télévisée hier soir, le président Donald Trump a de nouveau semé le doute sur les résultats des élections passées. Il a ravivé un sujet qu'il utilise depuis longtemps pour formuler des allégations non prouvées et nier sa défaite à l'élection de 2020. L'obsession de M. Trump pour sa défaite face au démocrate Joe Biden il y a 6 ans et les théories maintes fois réfutées qu'il a diffusées à ce sujet sont des thèmes qu'il aborde encore régulièrement. Le discours du président Trump a présenté des allégations d'ingérence et d'influence sans contexte essentiel et sans apporter la moindre preuve de manipulation des votes ou d'altération du résultat de l'élection. Il a notamment accusé la Chine d'ingérence électorale. Le gouvernement fédéral va consacrer 2 milliards durant les 4 prochaines années pour renforcer le parc de véhicules blindés du Canada. L'ajout prévu de 190 véhicules blindés de soutien au combat portera la flotte totale de l'armée à 550 véhicules. Ces nouveaux véhicules seront utilisés lors d'exercices d'entraînement dans des bases militaires à travers le pays. L'Assemblée des Premières Nations exhorte le fédéral à fournir un soutien immédiat à une Première Nation du nord de l'Ontario ravagée par un feu de forêt. La province a également demandé l'aide d'Ottawa pour évacuer les communautés menacées par des incendies impossibles à maîtriser. Un feu de forêt à propagation rapide a détruit des maisons et des bâtiments sur le territoire de la Première Nation de Collins, à plus de 200 km au nord de Thunder Bay. Des dizaines d'autres incendies de forêt menaçaient d'autres communautés. Et puis la Légion royale canadienne célèbre à la fois son 100e anniversaire et ce qu'elle qualifie d'afflux de nouveaux adhérents. La gouverneure générale Louise Arbour participera ce matin à une cérémonie commémorative au Mémorial national de guerre à Ottawa. Et cet après-midi, à l'Hôtel de ville d'Ottawa, Poste Canada dévoilera un nouveau timbre célébrant cet anniversaire. C'était vos actualités Arsenal Média.
3: Météo. Généralement nuageux. Par contre, ça va se dégager. Beaucoup de vent aujourd'hui avec un maximum, voilà, à 25. Dégagé pour ce soir, 500 nuages au cours de la nuit, minimum 12. Et demain samedi, Country. 105. De la pluie intermittente avec un maximum à 19.

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1: Encore une addition au calendrier country de la fin de l'année. Lauren Alena lancera son nouvel album Stage le 28 août, la même journée que Carly Pearce puis Billy Strings. Soit dit en passant, un autre vendredi qui va être très occupé. Pour patienter, elle offre déjà l'extrait Raining Whiskey, dont le titre annonce bien les couleurs. Lauren Alena, c'est une des voix les plus puissantes de sa génération. Découverte toute jeune à la télévision, elle a passé 15 ans à bâtir sa place à Nashville, une chanson à la fois. Avec un mélange de vulnérabilité puis de coffre qui lui est propre à elle. Un album qui s'appelle Stage, les étapes, les scènes, les phases d'une vie. Ça sent le projet personnel où chaque chanson raconte un chapitre. Entre le 24 juillet puis le 28 août, notre automne musical se remplit à vue d'œil. Les vacances vont passer vite en masse. Au moins, la trame sonore va suivre.

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1: Un mot pour tous ceux dont les vacances commencent officiellement dans quelques heures. Savourez la première soirée parce que dans 2 semaines de congé, il y a un moment qui revient pas, puis c'est celui-là. Le moment précis où tu fermes la porte du travail, où tu déposes tes clés, puis où ton cerveau comprend enfin que c'est vrai. La première soirée de vacances, c'est la plus précieuse de toutes. 14 jours pleins devant toi, rien d'entamé, tout est propre. Tout est possible. C'est le vendredi soir à son état pur multiplié par 2 semaines. Fait que ce soir, faites-en quelque chose de simple puis de bon. Un barbecue qui traîne en longueur, une balade en fin de journée, la première baignade ou juste rien pantoute sur le patio. On établit un matin que rien, c'est de quoi, hein? Oublie-le pas. Le compteur des vacances part ce soir. Partez-le du bon pied.

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1: Avant de se laisser, permettez-moi de faire un petit retour en arrière parce qu'on vient de traverser 2 semaines complètes ensemble, vous puis moi. Puis quelles 2 semaines, hein? On a salué des géants qui sont partis, Marc Messier, Bonnie Tyler, le country gentleman, Tommy Hunter. On a vibré avec Félix puis son marathon de 5 heures contre Djokovic. On a vu Messi renverser des matchs à lui tout seul. Un maillot jaune sorti de nulle part. L'étape la plus rapide de l'histoire du Tour. On a découvert une guitare née des cendres de Notre-Dame. Puis un piège à poisson de 2200 ans au fond de notre fleuve. On a célébré Shania, Ella Langley, puis ses records. Notre Josh Ross national au sommet. La voix retrouvée de Randy Travis. Puis même la croissance de notre propre famille de stations. La vie nous en a donné en masse. De beau, puis ben du moins beau. Puis on a traversé tous ensemble, un matin à la fois, en musique. Merci d'avoir été là, sincèrement, du fond de mon cœur.

Eh bien voilà, c'est ici que nos chemins de 6 heures du matin se séparent, du moins pour un temps. C'était ma dernière émission dans le remplacement estival, parce que j'ai une excellente nouvelle pour vous autres. Dany est de retour dès lundi matin, reposé et en pleine forme pour reprendre les commandes de vos matins sur Hit Country. Vous êtes entre les meilleures mains qui soient. De mon côté, je repars avec 2 semaines de souvenirs, une tonne de gratitude, puis la certitude que le monde qui se lève de bonne heure, c'est le meilleur monde qui soit. Merci de m'avoir fait une place dans vos cuisines, vos voitures, vos matins. C'est un privilège que j'oublierai pas. C'est un privilège que j'ai vécu longtemps aussi. C'est pas un au revoir. La radio, c'est une grande famille. Puis on va se recroiser, c'est certain, puisque pour les 2 autres prochaines semaines, je vais remplacer Jeff Routier ainsi que Sylvain Caron. Donc, comme je te le disais, ce n'est pas un au revoir. La radio, tu sais, c'est une grande famille. Puis on va se recroiser, c'est bien sûr. D'ici là, passe de merveilleuses vacances, parce que pour être bien honnête avec toi, on se retrouve quand même à 10h ce matin où on va terminer l'avant-midi ensemble et je pourrai justement te parler des heures que je vais passer avec toi ce week-end. Ceci étant dit, merci d'avoir été là. Je te dis à tantôt.

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2: Bonjour, ici Michel Scarpino. Voici le bilan de l'actualité. Tout d'abord, lors d'une allocution télévisée hier soir, le président Donald Trump a de nouveau semé le doute sur les résultats des élections passées. Il a ravivé un sujet qu'il utilise depuis longtemps pour formuler des allégations non prouvées et nier sa défaite à l'élection de 2020. L'obsession de M. Trump pour sa défaite face au démocrate Joe Biden il y a 6 ans et les théories maintes fois réfutées qu'il a diffusées à ce sujet sont des thèmes qu'il aborde encore régulièrement. Le discours du président Trump a présenté des allégations d'ingérence et d'influence sans contexte essentiel et sans apporter la moindre preuve de manipulation des votes ou d'altération du résultat d'élection. Il a notamment accusé la Chine d'ingérence électorale. Le gouvernement fédéral va consacrer 2 milliards durant les 4 prochaines années pour renforcer le parc de véhicules blindés du Canada. L'ajout prévu de 190 véhicules blindés de soutien au combat portera la flotte totale de l'armée à 550 véhicules. Ces nouveaux véhicules seront utilisés lors d'exercices d'entraînement dans des bases militaires à travers le pays. L'Assemblée des Premières Nations exhorte le fédéral à fournir un soutien immédiat à une Première Nation du nord de l'Ontario ravagée par un feu de forêt. La province a également demandé l'aide d'Ottawa pour évacuer les communautés menacées par des incendies impossibles à maîtriser. Un feu de forêt à propagation rapide a détruit des maisons et des bâtiments sur le territoire de la Première Nation de Collins, à plus de 200 km au nord de Thunder Bay. Des dizaines d'autres incendies de forêt menaçaient d'autres communautés. Et puis la Légion royale canadienne célèbre à la fois son 100e anniversaire et ce qu'elle qualifie d'afflux de nouveaux adhérents. La gouverneure générale, Louise Arbour, participera ce matin à une cérémonie commémorative au Mémorial national de guerre à Ottawa. Et cet après-midi, à l'Hôtel de ville d'Ottawa, Poste Canada dévoilera un nouveau timbre célébrant cet anniversaire. C'était vos actualités Arsenal Média.
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1: 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Eh bien, bon vendredi matin. On se retrouve en fait pour terminer l'avant-midi ensemble sur It Country. On arrive à la fin de la semaine et ça paraît, hein, les vacances de la construction s'amorcent pour plusieurs. Les routes vont être plus occupées. Les plans de week-end se placent et l'été continue de rouler. Ce matin, on regarde ça simple, vivant et pas trop lourd. On va parler country avec Dan et Shea. Sécurité routière avec la présence accrue de la SQ. Prix de l'essence. Santé avec un nouveau développement dans le dossier de l'Alzheimer et une sortie Netflix attendue. Dans la deuxième heure, on passera par le cinéma Allocation canadienne pour enfants. On va parler de Thomas Rhett. Les retours inattendus de Zac Brown Band et de Kenny Chesney dans les palmarès et on terminera avec un rappel bien pratique pour partir en vacances l'esprit tranquille, voilà. 2 heures ensemble sur It Country pour finir la semaine du bon bord et on débute ça du côté musical avec Cody Johnson et The Fall.

Dan et Shay préparent la sortie de leur prochain album Young, prévu pour le 21 août. Le duo a aussi présenté un extrait intitulé Her, The Kids and Jesus. Ce qui ressort, c'est qu'ils semblent aller vers un album plus personnel. On est loin seulement des chansons de début de relation. Là, on parle davantage de famille, de foi de vie qui avance et qui reste avec important avec le temps, en fait. C'est aussi ça, hein, suivre les artistes à travers les saisons de leur vie. Au début, on chante les débuts d'amour. Plus tard, on chante la maison, les enfants, les responsabilités. Ben, les vraies affaires, hein? Dan et Shay ont toujours eu le sens de la mélodie. Reste maintenant à voir si cet album va toucher autant que leur plus grand succès. 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
1: Les vacances de la construction s'amorcent et la Sûreté du Québec intensifie ses interventions.
2: 95,
1: donc, 7, du 17 juillet au 2 août, les policiers 5. Seront plus présents sur les routes, mais aussi sur les plans d'eau et les sentiers. Le message, il est simple, la sécurité ne prend pas de vacances. Cette période amène beaucoup plus de déplacements. Les familles partent au chalet, en camping, vers la région ou vers les grands axes routiers. La SQ rappelle notamment l'importance de respecter les limites de vitesse, de ne pas conduire avec les facultés affaiblies, d'éviter les distractions plutôt au volant et de boucler sa ceinture. C'est du déjà vu. Ben oui, c'est exactement le genre de rappel qui sauve des vies. Le but, c'est pas de gâcher les vacances, c'est de s'assurer que tout le monde revienne à

0: peux pas faire comme si c'était pas là, ça. Mais de quoi je parle? Ben, des vacances qui commencent pour plusieurs, le prix de l'essence revient dans les conversations. Selon CAA Québec, le prix à la pompe demeure sensible à ce qui se passe à l'international, notamment, évidemment, au Moyen-Orient. Pour les familles qui prennent la route, ça peut peser dans le budget. La bonne nouvelle, c'est qu'il y a encore quelques réflexes simples pour limiter les dépenses. Comparer les prix avant de faire le plein, éviter les accélérations brusques, garder les pneus bien gonflés et ne pas traîner du poids inutile dans le véhicule. Ce sont pas des trucs miracles, mais sur plusieurs centaines de kilomètres, ça peut faire une différence. Partir en vacances, c'est déjà assez cher. Si on peut sauver un peu à la pompe sans se compliquer la vie, c'est sûr que ça vaut la peine.
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0: Ça se dégage aujourd'hui. Beaucoup de vent, maximum 25. Dégagé en soirée, ça sans nuages au cours de la nuit, minimum 13. Demain, des nuages, des averses avec un maximum attendu à 20 degrés.
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En développement à suivre dans le dossier de la maladie d'Alzheimer, l'Agence des médicaments du Canada recommande que les régimes publics d'assurance médicaments couvrent le lecanemab, connu sous le nom de Lejembi. Ce médicament vise les personnes atteintes d'Alzheimer à un stade précoce. Il cible les plaques amyloïde dans le cerveau associé justement à la maladie. C'est pas un remède miracle, mais c'est destiné à tous les patients. Et en fait, non, au contraire, c'est pas destiné à tous les patients. Mais pour les familles touchées, chaque avancée dans le dossier compte. L'Alzheimer, c'est pas seulement une maladie individuelle, c'est aussi une réalité qui bouleverse les proches, les aidants et toute l'organisation familiale. La recommandation veut pas dire que le médicament sera automatiquement accessible partout demain matin, mais c'est une étape importante.

Heartstopper Forever arrive aujourd'hui sur Netflix. Le film vient conclure l'histoire de Nick et Charlie, deux personnages que les fans ont suivis à travers les hauts et les bas de l'adolescence, de l'amour et de l'amitié. Cette fois, l'histoire aborde une nouvelle étape, la distance, les choix d'avenir, l'université, le moment où chacun commence à prendre sa propre direction. Heartstopper a toujours eu un ton doux, sensible et très humain. C'est pas une série qui cherche le scandale ou bien le gros drame à tout prix. Elle mise plutôt sur les émotions, les insécurités, les conversations difficiles, puis les petits moments qui veulent dire beaucoup. Pour ceux qui ont suivi la série depuis le début, ce film risque d'avoir un petit côté d'au revoir.

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1: On arrive déjà à la fin de cette première heure ensemble sur Hit Country. Depuis 10 heures, on a parlé de d'Alain Ché qui prépare un nouvel album. On a également parlé de vacances, de la construction et de la Sûreté du Québec qui sera plus présente sur les routes et sur les sentiers aussi, ainsi que sur les plans d'eau jusqu'au 2 août. On a fait un détour par le prix de l'essence. Ça paraît quand on planifie des vacances, hein? On a abordé un développement important avec le dossier de l'Alzheimer. On a terminé avec Heartstopper Forever qui arrive sur Netflix aujourd'hui. Pour la prochaine heure, on parle cinéma, allocation familiale, Thomas Rhett, un retour inattendu dans les palmarès country et préparation de départ en vacances. On poursuit ça ensemble en ce vendredi dernière de la semaine.
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The Odyssey arrive aujourd'hui en salle, un film qui s'inspire du grand récit d'Homère et met en vedette Matt Damon, Anne Hathaway et Tom Holland. C'est le genre de sortie qui a tout pour attirer l'attention, une histoire immense, un gros casting, un univers épique. L'Odyssée, au fond, c'est l'histoire d'un long retour à la maison. Il y a l'aventure, les épreuves, les détours, les tentations et cette idée qu'on peut gagner beaucoup de choses, mais perdre du temps avant et... avant de retrouver l'essentiel. Voilà. C'est un récit très ancien, mais on continue de parler au public. On verra si le film réussit à rendre cette grande histoire accessible sans perdre son ampleur. 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

L'allocation canadienne pour enfants est recalculée pour la période de juillet à juillet 2026. Voilà, au mois de juin 2027. Les montants dépendent du revenu familial net rajusté, du nombre d'enfants et de leur âge. Selon l'Agence du revenu du Canada, le montant maximal peut atteindre 8 157 $ par année pour un enfant de moins de 6 ans et de 6 883 $ pour un enfant de 6 à 17 ans. Évidemment, tout le monde ne reçoit pas le maximum. Le versement diminue selon le revenu familial. Mais pour plusieurs familles, cette prestation demeure un coup de pouce très important dans le budget. Avec l'épicerie, les activités, les vêtements, la rentrée qui vient de revite et tout ce qui coûte plus cher, chaque montant régulier peut aider à souffler un peu.

0: Avant de poursuivre avec la météo, ben, une petite pause et la météo. Thomas Rhett a présenté une chanson inédite sur sa tournée Soundtrack to Life. La pièce s'intitule Skyfall. C'est une chanson d'amour qui est très personnelle dans le style qu'on lui connaît bien. Thomas Rhett a souvent écrit autour de sa femme, de sa famille et de la vie de maison. Ce qui est intéressant, c'est qu'il n'a pas besoin de réinventer complètement sa formule. Son public aime justement ce côté-là, des chansons directes, romantiques, accessibles et qui parlent de sentiments simples. Skyfall n'est pas encore officiellement sorti, mais la réaction des fans semble déjà très positive. Parfois, une chanson commence à vivre avant même d'être disponible sur les plateformes. Et dans le country, la scène reste encore un très bon endroit pour tester, ce qui touche vraiment le public.
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0: Ça se dégage aujourd'hui. Beaucoup de vent, maximum 25. Dégagé en soirée, ça sent nuages autour de la ligne, minimum 13. Demain, des nuages, des averses avec un maximum attendu à 20 degrés.
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1: On termine avec un rappel simple. Pour ceux qui partent en vacances, avant de quitter la maison pour quelques jours, ça vaut la peine de faire un petit tour rapide. On vérifie que les portes et fenêtres sont bien fermées, qu'aucun appareil inutile est resté branché, que les poubelles sont sorties et qu'un voisin ou une personne de confiance peut garder un œil si on part plus longtemps. Il vaut mieux aussi éviter d'annoncer son absence en direct sur les réseaux sociaux. Pas besoin de devenir paranoïaque, mais quelques précautions peuvent quand même éviter bien des problèmes. Les vacances commencent toujours mieux quand on part avec l'esprit tranquille. Et souvent, ce sont des petits gestes faits avant de partir qui permettent de décrocher pour faire une fois, pour décrocher pour vrai une fois rendu à destination. 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
1: Et bien voilà, on arrive déjà à midi. Merci d'avoir été là pour ces deux belles heures sur Hit Country. Au cours de cette heure, d'ailleurs, on a parlé de cinéma qui arrive, The Odyssey, en salle avec Matt Damon, Anne Hathaway et Tom Holland. On a parlé de l'allocation canadienne pour enfants qui est recalculée pour la période de juillet 2026 à juin 2027. On a parlé de Cody Country avec Thomas Rhett qui lui a présenté une chanson inédite intitulée Skyfall. On a parlé de Zac Brown, Ben et de Kenny Chesney. On a terminé avec un rappel bien simple avant les vacances, hein? Toujours mieux partir l'esprit tranquille. Merci d'avoir passé l'avant-midi avec nous. C'était notre dernier avant-midi ensemble, hein? Dans les prochaines minutes, Jeff Routier s'installe dans Lunch 100% Québec. C'est son dernier, lui aussi, avant les vacances. On se retrouve demain pour un autre week-end qu'on va passer ensemble puisque je continue quand même de remplacer Dani jusqu'à dimanche. Et la semaine prochaine, telle que je t'en ai parlé plus tôt, on sera ensemble sur l'heure du lunch et de 14h à 17h parce que ben Sylvain Caron sera également en vacances. Alors, je te dis de passer une belle journée à notre antenne et je te dis à plus tard. Bye!

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5: Salut, bon vendredi. Oh, que ça sent les vacances pour tous les gens du secteur de la construction. Avec plus de 200 000 travailleurs qui auront fait de nombreuses heures cette année à travailler pour bâtir, pour construire. Je vous souhaite des bien belles vacances. Puis ça donne que, ben, finalement, moi aussi, je pars en vacances après l'émission aujourd'hui. Alors, je vais assurément en profiter. Alors, salut, c'est Jeff qui s'installe jusqu'à 13h avec la meilleure musique à saveur country en ce vendredi, 17e jour du mois de juillet. Et on va démarrer ça avec, entre autres, les Dale Howard Chuck, « Y a rien d'impossible » dans une chanson country. Mais d'abord, on débute avec David Paradis. Voici « Je pars, pas sans toi » pour le lunch 100% Québec sur ta radio et country. Bon midi.

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1: Du bon temps avec Frank Barnes. D'ailleurs, lui est un ancien demi-finaliste au Festival international de la chanson de Granby. Auteur, compositeur, interprète, évidemment, joue de la musique à saveur New Country. C'est lui qu'on avait dans le jukebox musical pour aujourd'hui. Mais la prochaine, elle est signée Joseph Poirier. Voici Rodeo.
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0: Dans ma dernière séquence musicale, on a eu J'accroche mes patins avec Bob Bissonnette. Parlant de patins, l'attaquant Kirby Dach s'est entendu pour une saison avec le Canadien de Montréal. Un contrat de 3,6 millions de dollars. Visiblement, il pourrait rester au sein de l'équipe. C'est peut-être la chance d'aller un peu plus loin l'année prochaine dans les séries d'après-saison. Il y a beaucoup de sport au cours de la fin de semaine, entre autres à surveiller. Il y a de la Formule 1, c'est le Grand Prix de Belgique. Il y a les Alouettes de Montréal qui sont en action demain 16h contre les Stampeders de Calgary. Il y a aussi du gros golf. Ben oui, c'est l'Omnium britannique. Il y a des Canadiens qui sont en liste justement au Royal Birkdale Golf Club. C'est présenté du côté de l'Angleterre. Et il y a aussi du très, très bon baseball à se mettre sous la dent. Vous restez là parce qu'on est de retour tout de suite après les messages pour le lunch 100% Québec sur ta radio et country.
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1: Dans les dernières minutes, on a eu le buzz. Ça, c'est la nouveauté du jour qu'on vous réserve pour le lunch 100% Québec. Mais on aura aussi notre fameux top 3. Les trois chansons les plus populaires de l'or qu'on retrouve évidemment dans le monde de la musique country. La prochaine, elle est signée Emmanuel Boucher sur ta radio Hit Country.
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0: regroupement d'artistes, de musiciens, d'auteurs, compositeurs, interprètes. C'est un collectif musical qui s'appelle Classe Moyenne. C'est cette formation musicale qu'on retrouve à la position numéro 2. Avec Autour du feu, ben oui, les vacances, c'est fait pour ça. Avec les Guimauves, pourquoi pas? C'est parti pour le top 3. Numéro 3, c'est signé Gab Forêt, maintenant sur Hit Country.
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1: Dans de nombreux festivals, celui qui occupe la troisième position pour aujourd'hui, Gab Forêt, peut-être demain, ben oui, il est partout sur la route. Assurément que vous allez le croiser. Au numéro 2, ce collectif musical, plusieurs de ces artistes qui forment ce groupe musical-là ont participé à des émissions comme Star Academy, La Voix avec Classe Moyenne et Autour du Feu. La chanson qui est numéro 1 aujourd'hui, elle se retrouve pour la deuxième fois de notre top 3 pour cette semaine. Jeff Posé est là. Lui qui était essentiellement le compositeur des chansons à succès des Cowboys Fringants, mais on le sait depuis le départ de Carl Tremblay, Jeff Posé fait carrière solo. Voici notre numéro 1, Puisqu'il faut, avec Jeff Posé pour le lunch 100% Québec sur Hit Country.
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2: Il y a des festivals à peu près partout au Québec. C'est le temps d'en profiter, puis d'autant plus qu'on fait de plus en plus de place à la musique country. C'est les amateurs comme vous et moi qui pourront en profiter. Je vous souhaite des bien belles vacances. Je vous retrouve dans 3 semaines, ben oui, au début du mois d'août, pour partager cette passion musicale pour le New Country. Hey, merci d'avoir été là. Passez de belles vacances. Salut, à très bientôt. Puis merci d'avoir choisi la meilleure radio, Hit Country. Salut.

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10: Bon vendredi, le décompte est commencé à la baie au Saguenay sur le 105.5 pour votre radio It Country. Sylvain Caron qui vous retrouve non seulement pour passer l'après-midi ensemble, mais on va lancer la fin de semaine ensemble un petit peu plus tard avec, pour ce soir, un ciel dégagé. Malheureusement, jusqu'à maintenant, pour la fin de semaine, c'est pas mal de pluie qui est attendue. N'empêche qu'on a des événements qui ont, d'ailleurs, un, entre autres, qui a commencé hier dans la région, et ça va se poursuivre jusqu'à samedi. On aura la chance d'en reparler un peu plus tard tantôt. Bien sûr qu'on va revenir sur ces rénovations autorisées maintenant à l'intérieur du stade olympique. Ça va nous coûter une beurrée pour le toit, ainsi de suite. J'ai l'impression que ça va coûter une beurrée aussi pour l'intérieur. N'empêche, il en sera question tantôt. Et spectacle country présenté hier au Festival d'été de Québec avec, dans quelques instants, pour la portion musicale, on va débuter le tout collaboration de Lenny Wilson avec l'artiste Ernest sur le 105.5.

Il y avait soirée un peu plus country au Festival d'été de Québec hier avec la présence de Nate Smith. On va pouvoir en reparler avec Chabosie, à qui elle s'installe et à qui elle sera de passage d'ailleurs au cours du mois de septembre à Laval pour son spectacle.

Présence du côté de Québec à la place Georges V dans le cadre du Festival d'été de Québec pour Nate Smith, donc, qui était présent sur place avec un bon spectacle qui a proposé ses plus grands succès. Et également, ben, ce qui a marqué un petit peu, donc, ce spectacle, c'est les Sons of Legends. Donc, ce sera à surveiller pour cette formation-là. Formation de Nashville, qui donc propose du country plus rock et électrique, et c'était apprécié hier. 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

Bon, ben, au final, on va rénover l'intérieur du stade olympique. Ouais, à quel prix? Ah, ça, c'est une autre histoire. Avec ceux qui étaient de passage à Matane hier en spectacle, Moustache Radio pour la portion musicale et on se retrouve après.

0: C'est fait pour le gouvernement du Québec. On a donc donné le feu vert pour rénover l'intérieur du stade olympique. Évidemment, c'est un peu un vote, moi, du fait qu'on a dépensé beaucoup d'argent. C'est pas terminé pour le nouveau toit et les rénovations plus extérieures du stade olympique qui sera prêt en 2028 avec ces nouvelles, modification à l'intérieur du stade pour les sièges également, bon, les espaces de restauration, aussi au niveau de la sonorisation. Maintenant, ça prend des engagements à l'équipe majeure, dont le CF Montréal et les Alouettes, on verra.
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0: Météo. Pour le moment, on s'attend à un ciel à dégager pour ce soir et cette nuit, mais ennuagement en fin de nuit, minimum à 13 degrés. Et des nuages pour demain, de la pluie qui débute en après-midi pour un maximum à 20 degrés, de la pluie intermittente pour la journée de dimanche.

Tremblay sur la source du country. Des activités à surveiller au cours des prochaines heures. On a ça pour vous. Phil J. Smith s'installe à l'instant. Vendredi, ça commence à sentir la fin de semaine. Ça commence à sentir les vacances pour certains et certaines.

0: C'est commencé depuis hier pour le Festival des bières du monde et ça attire bien sûr des milliers de festivaliers comme ça à chaque année. Évidemment, c'est un rendez-vous incontournable pour les nombreuses microbrasseries québécoises qui s'y retrouvent et qui sont là pour vous accueillir avec une vingtaine de brasseurs qui s'y retrouvent. Donc, pour ce qui est de l'événement, ça se poursuit jusqu'à samedi. Je vous rappelle l'endroit. C'est à la zone portuaire de Chicoutimi. Donc, profitez-en pour ce beau festival chez nous.
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quand je suis allé au cinéma hier, peut-être vous parler du film des Mignons. Mignons et les monstres, ben, bien aimé. On va avoir plus de commentaires au cours des prochains instants avec Tommy Boulanger.

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1: 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Ah, mon petit côté enfantin ressorti hier. Je suis allé faire un tour pour aller voir le film Les Mignons au cinéma. Fort réussi. On n'a pas, par contre, ou très peu de présence, puis je veux pas rendre le punch, là. Et je vous invite à rester aussi, si vous allez voir le film, là, plus tard qu'à la fin, parce qu'encore une fois, ben, Les Mignons savent nous surprendre. C'était franchement un beau divertissement. C'est dans le même style que l'on retrouve avec ce monde déjanté à des mignons. Donc, c'était... J'ai bien aimé ça. Bon film familial, encore une fois. Et c'est parmi les films les plus populaires au box-office, que ce soit nord-américain ou également chez nous au Québec. Puis, fort à parier qu'il y aura encore des chiffres intéressants au cours des prochaines semaines. 873-300-95-70, numéro de texto à composer sans frais pour demande spéciale. Salutations, gênez-vous pas.
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1: 20h40, toujours aux commandes de votre radio Head Country. Ça vous tente-tu de vous mettre dans l'ambiance du week-end à l'avance? On va le faire dans quelques instants avec notre top 3 anglophone qui regorge de beaux succès avec Low Cash à surveiller au cours des prochains instants. Luke Combs est en réserve musicale, mais tout d'abord, allons-y avec Tucker Whitmore ce vendredi. 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
1: Un petit peu de sport, parler du Canadien de Montréal, qui, bon, ça fait rager certains amateurs, d'autres qui disent, bon, mais finalement, c'est son année de chance, j'espère, parce qu'on aura re-signé un joueur qu'on croyait peut-être même disparaître de la formation. On va en reparler tantôt. David Pinault pour la musique, c'est maintenant.

On va pas en arbitrage pour Kirby Dach et le Canadien de Montréal. Donc, c'était prévu pour la fin du mois de juillet, cette séance d'arbitrage. Et l'attaquant et le club se sont entendus pour une autre saison hier, durant laquelle Dach touchera une légère augmentation du salaire. Donc, le joueur de 25 ans, à qui jusque-là, donc, avait 3,36 millions de dollars annuellement, empochera 3,6 millions de dollars. Il avait refusé l'offre qualificative du Canadien. Il avait demandé que le différend contractuel soit réglé par un arbitre. Là, la question qu'on peut se poser, combien de matchs va-t-il réussir pour la prochaine saison, hein, à jouer sans blessure? Ça me semble qu'il s'est pas blessé en signant le contrat, par exemple. Oh, qui est méchant!

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1: Nos demoiselles country sont en vedette. Laurence Saint-Martin était là au cours des prochains instants. Tania Martin s'installe. Et dans le cas de Laurence Saint-Martin et de plusieurs autres artistes francophones, on a reçu une bonne nouvelle hier qu'on va vous dévoiler au cours des prochains instants.

0: Donc, on peut dire un beau bravo à ces artistes country francophones, les artistes de chez nous qui tournent sur Hit Country, qui sont en nomination dans la catégorie des Canadian Country Music Awards pour ce qui est de l'artiste, donc catégorie artiste country francophone de l'année. Donc, on peut saluer les Francis de Grandpré, à celles qu'on a entendues tantôt, Laurent Saint-Martin, Vince Lemire, Fred Dionne et Gab Forêt, à qui sont en nomination pour ce gala présenté au cours des prochains mois. Donc, bonne chance, évidemment. Météo, ça s'en vient. Dans quelques secondes à peine.
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0: Météo. Ce soir, on a un ciel dégagé avec un nuagement en cours de nuit minimum à 13 degrés. C'est un week-end un peu plus gris qui nous attend à la baie au Saguenay avec des nuages, des averses en après-midi, maximum à 20 degrés. Et pour le moment, pluie intermittente attendue dimanche, max à 16.

au cours de Grand Theft Auto 6 qui pourrait dépasser des records. C'est le jeu le plus attendu. On parle même de l'histoire du jeu vidéo. Est-ce qu'on exagère? On va valider ça avec Mylène Vallée en musique.

0: Ah, c'est assez spécial, là, les ventes qui sont projetées pour les producteurs de Grand Theft Auto 6. Ça pourrait générer entre 3,3 et 5,2 milliards de dollars US à l'échelle mondiale dès sa première semaine sur le marché. Je vous rappelle que le jeu de Rockstar Games va être lancé le 19 novembre prochain. Déjà, il y a des précommandes qui sont enclenchées de ce côté-là. Et on prévoit 37 millions de copies vendues. C'est énorme, cela, là.
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mes journées de bonheur de demeurer des vôtres pour poursuivre cette tradition, hein, parce que habituellement, je suis là pour donc démarrer le décompte en vue de la fin de semaine. Mais le vendredi, je demeure des vôtres pour lancer la fin de semaine en votre compagnie. Puis on dirait que cette fin de semaine-là, un petit quelque chose de spécial. Ne serait-ce que actuellement sur les routes, là, il y a bon, faut faire attention, faut être prudent, surtout parce que il y a énormément de gens qui déjà donc, vont le faire dans les prochaines minutes, là, vont quitter peut-être pour forfait vacances, que ce soit aussi pour le chalet également, pour ce qui est des différents terrains de camping un peu partout. Donc, ouais, on démarre la fin de semaine de belle façon avec votre radio Hit Country. Et Sylvain qui vous accompagne pour lancer la fin de semaine dans quelques instants. Restez là, on va avoir du fun en masse à bord de ça.

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3: Vous êtes prêts? On lance la fin de semaine ensemble pour les gens qui viennent de se joindre à nous. Bienvenue à bord du 105.5. C'est parti pour le week-end. C'est peut-être même parti pour des vacances pour certains et certaines. Alors qu'on va célébrer ça en mode country, bien sûr. Parler des matchs aussi pour les voyageurs de Jonquière. Gros programme triple, on peut le qualifier ainsi parce qu'il y a un match ce soir, un double demain à domicile. Il en sera question un peu plus tard tantôt avec plein d'autres choses, il va s'en dire. Et la musique de Kane Brown pour lancer la fin de semaine.

Ça va, j'espère que c'est votre cas. Titre de la chanson de Zachary, notre week-end qui est bien enclenché. Andy Thériault est là en musique. On en reparle de la band Andy tout de suite après.

0: était en spectacle au cours des derniers jours à Grand Bay pour un spectacle tout féminin avec Léa Jarry, la belle Emmanuelle Boucher également. Et ce soir, c'est du côté de Mont-Tremblant où elle y sera avec une autre belle demoiselle, d'autres belles demoiselles à part de ça, Brittany Connell. Également, on a Emmanuelle Boucher, Renéry. Si vous êtes de passage dans le coin, ça vaut la peine. Et de retour dans le centre du Québec pour un spectacle gratuit au Parc du Carré Versailles à Victoriaville pour la journée de demain.
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son thème de la série Indomptable avec Joël Vogue en musique. Coup de tête, on en donne des coups de tête au soccer. Oui, on en donnera pour les matchs de la fin de semaine, dont la grande finale. On y revient après Vince.

0: l'obtention de match pour la troisième place qui sera présentée demain à compter 17h pour les amateurs de soccer. Et la grande finale, très attendue, sera présentée donc ce dimanche à compter de 15h. Donc, on va surveiller ça, bien sûr, sur les ondes de Country tout au long de la fin de semaine. De l'autre côté, on a la musique de Mitchell Tenpenny qui nous attend. Corey Kent également, belle collaboration de Cole Wenzel pour notre fin de semaine.
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sur votre radio qui laisse grande part à la musique francophone et par surcroît, ben, la place féminine dans le monde de la musique country. On leur donne toute la place qu'ils méritent à part de ça, les filles. Avec Gabrielle Goulet, qu'on vient d'entendre, on en a parlé un petit peu plus tôt tantôt. Elle est là en musique, extrait de son récent album du même nom. Voici Foraine.

0: La fin de semaine est bien lancée et vous pouvez participer et ne vous gênez surtout pas pour participer à la programmation musicale. D'ailleurs, je veux saluer Mélanie Saussier, à qui j'ai eu le bonheur de jaser au cours de la fin de semaine. De sa demande spéciale, via le 873-300-9570. Le tour est joué. On place votre chanson favorite à l'intérieur de la programmation de Head Country. Et si vous avez des salutations à faire, c'est le bon temps également. 873-300-9570. Puis c'est gratis, comme la musique de Tim McGraw dans quelques instants.
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Oui, mes amis, en mode fin de semaine sur la source du country, ça va se poursuivre dans quelques instants. On va relancer la fin de semaine parce qu'on a de bonnes pensées pour les gens qui terminent leur quart de travail. Vacances de la construction qui, pour plusieurs, ça peut même commencer au cours des dernières heures et ça peut être que ça commence aussi maintenant. 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
3: Et pour les gens qui viennent de terminer leur quart de travail, on relance la fin de semaine avec Vacances de la construction. Ça s'étend du 19 juillet au 1er août de façon officielle, mais soyons honnêtes, pour certains et certaines, c'est déjà bien enclenché de ce côté-là. Profitez-en. Ça touche pas mal de monde au Québec. On pourra y revenir et c'est vraiment une industrie très importante dans le sens où c'est une bonne manne pour les commerçants, les attraits touristiques partout au Québec. Chabosier s'installe pour notre portion 17-18.
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Actualité dans le monde de la musique country. On y revient dans quelques instants avec la musique de Cody Johnson qu'on venait d'entendre. Gab Forêt, lui, est prêt. Il nous chante peut-être demain. Non, c'est tout de suite sur la source du country. Bon week-end!

0: Et dans l'actualité de la musique country au cours des derniers jours, et c'est un honneur bien mérité à part de ça, Thomas Rhett a fait son entrée parmi les légendes musicales de Nashville sur le Music City Walk of Fame. Il est devenu la 113e étoile, donc, sur ce Country Music Hall of Fame. Et c'est survenu le 8 juillet dernier, entouré de toute sa belle petite famille. Bravo, bravo pour Thomas Rhett à part ça. Avec, dans quelques instants, on relance la musique country avec les Mumford & Sons.
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0: une fois.
1: Ah, mais ça, c'est une vedette montante, hein? Jonathan Hood, si le nom vous dit peut-être quelque chose, ben, c'était donc révélé en finale de la 10e saison de La Voix en 2024. Elle a fait partie de l'équipe de Roxane Bruno. Il s'est imposé rapidement comme artiste prometteur de sa génération. Pour cet auteur, compositeur, interprète qu'on apprécie énormément et il est très actif sur les réseaux sociaux et il compte plus de 72 000 abonnés sur TikTok.
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Pour la musique, on va prendre le temps de jeter un coup d'œil sur les activités. Dieu sait qu'elles sont nombreuses pour la fin de semaine dans la région. Après, la chanson de Sandrine Hébert, Garde-fou sur la source du country.

Jonquière face à Trois-Rivières et ça commence ce soir à 20h avec le premier match de cette série de trois à domicile parce qu'il y en aura deux autres programmes doubles pour demain samedi pour les matchs qui débutent à 14h, à tout le moins le premier match de ce programme double. Donc, ça fait du bon baseball à aller voir ça avec Solly Burrows en musique sur le 105.5. En vous souhaitant un bon vendredi et bon week-end surtout.

0: La soirée est bien enclenchée. La fin de semaine l'est tout autant sur la source du country. Vous pouvez nous synthoniser, je vous rappelle, sur le www.hitcountry.com. Quelles que soient vos activités avec vos appareils intelligents, on est là pour vous accompagner partout à travers la planète et même au-delà.
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7: Et pendant que, justement, on se repose quelque peu pour les gens qui arrivent du travail, on a eu le temps de souper, un peu de vaisselle, mais là, par la suite, on laisse ça de côté. Peut-être même que vous avez profité d'un bon souper au restaurant, sait-on jamais. Les gens qui travaillaient, on est là pour vous accompagner. Sylvain Caron, toujours aux commandes de votre radio It Country. On enclenche la portion soirée avec un regard. C'est une grosse quinzaine pour les sorties d'albums, avec ceux qui sont disponibles d'ailleurs dès aujourd'hui. On y revient au cours des prochains instants.
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Country avec belle invitation pour les gens qui sont en vacances ou vous préparez les vôtres actuellement. 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

0: Gros vendredi pour les sorties d'albums. Scotty McCreary propose son album 15 sur les différentes plateformes et en format physique dès aujourd'hui. Même chose pour Nico Moon et son album Rules. Depuis le temps qu'on en parle, également Gary Stewart a son nouvel album One Track Mind est disponible. Donc, le week-end prochain. Ah, préparez-vous, ça sent la folie. Shania Twain, Little Miss Twain sera disponible sur les différentes plateformes. Bradley Gilbert également a du nouveau matériel à proposer. Entre autres, on a la chance d'en reparler.
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Music country, Ella Langley est la femme de tous les records avec son gros succès Choosing Texas qu'on vous tourne régulièrement sur Ella Country. La chanson qui, à maintenant, est à 13 semaines consécutives pour ce qui est du Billboard Hot 100, tout style musical confondu. Et ainsi, Choosing Texas est la seule chanson par une artiste féminine du domaine de la musique country à passer 13 semaines ou plus comme numéro 1 pour donc un décompte non masculin, donc pour cette grosse chanson, ce gros succès à part de ça, qui s'apprête à continuer à battre des records. On mentionne même que c'est une des chansons les plus populaires de la dernière décennie. Pas pour dire, hein?

0: C'est ainsi que je vous souhaite une bonne fin de semaine. C'est bien enclenché. Un bon vendredi soir. Sylvain Caron qui vous retrouve demain, comme à l'habitude, la fin de semaine. On est là à compter de 13h sur Red Country pour votre émission du Red Country Weekend. Manon Bisson vous accompagne demain matin.
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